Préparez-vous pour un jour qui arrivera sans aucun doute, le jour où vous serez dans la tombe. Or, la tombe est une porte que tout le monde va traverser. L'ange de la mort ne demande pas la permission, ni à celui qui est âgé, ni à celui qui est jeune. Il ne laisse de côté ni quelqu'un de fort et en bonne santé, ni quelqu'un de malade ou d'un âge avancé. Préparez bien votre vie de l'au-delà avec l'obéissance et le repentir avant la mort.